0: Je viens à peine de sortir de prison.
1: Qui t'empêchait de sortir plus tôt? Je t'avais envoyé une lime. Tu m'en veux d'avoir été en prison?
0: Pour toi, j'y retournerai.
1: Parce que tu m'aimes. Ton lieutenant était ici tout à l'heure.